Messieurs les administrateurs, habitants de la ville et du territoire, moi, Louis Bayard de Bourvoir, général de la République, suis chargé d'installer le nouveau gouvernement central à Pérouse.